0: qui vous fait la peau douce. Je l'ai croqué, le fruit vermeil, à belles dents, à belles bouches. Ah, j'en ai profité du temps du lilas, du temps de la rose offerte, du temps des serments d'amour, du temps des toujours, toujours, avant qu'il me quitte pour me planter là, qu'il me salue, adieu Berthe. J'en ai profité, t'en fais pas pour moi, du joli temps du lilas. Il vous arrive, par un dimanche, un lundi, un beau jour comme ça.
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